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1: Jolie découverte que cette voix, ce timbre qui rappelle Anaïs ou Arletty, et ce regard sur les êtres, les choses et les gens que celui de Vali Moza, alias Valérie Lindekens, dont l'abrégé du prénom Vali, associé à la Meuse Moza, nous indique sans surprise qu'elle nous vient de la vallée Mosane, dans sa partie liégeoise, ici plus particulièrement. Bref, un talent de chez nous qui nous a bien eu avec ce moustachu, le titre de ce premier extrait qui sert de carte visite et de porte d'entrée dans l'univers espiègle et sympathique d'une chanteuse à l'harmonieux visage et au regard franc et direct. Dans cette longue description du moustachu, Vali nous laisse croire qu'elle est réellement tombée amoureuse d'un moustachu roux et au ventre rond avec lequel elle se sent en totale empathie. Les couplets délivrent finalement un à un leurs secrets pour au total s'apercevoir que cet être vivant aux superbes moustaches n'est autre que son petit bonheur à quatre pattes comme elle l'appelle dans la chanson, à savoir son chat mignon qui malheureusement un jour s'en est allé rejoindre le paradis des matous. Au-delà de son sympathique moustachu, Vali Moza s'est dotée d'une grande amie, fidèle, son alliée, sa confidente. Cette grande amie, cette confidente, c'est sa guitare, qui lui rappelle à chaque instant qu'il faut croire encore et toujours en sa bonne étoile, aller de l'avant sans relâche. Et c'est vrai qu'il est dur ce métier de chanteur, d'accrocheur de cœur, de dynamiteur d'émotions, quand on a décidé de faire dans la persévérance, d'aller jusqu'au bout de sa passion pour vivre, un jour de sa plume et de sa musique. Oui, c'est en tout cas le cas de Vali Moza qui a décidé de tout miser sur une carrière dédiée à cette passion qu'est la chanson. À la manière de ces artistes partis de rien, qui un beau jour ont déboulé sur les scènes la guitare à la main, les Brassens, Brel, Cabrel, La Fontaine, Renaud, autant d'artistes qu'elle admire et qui l'inspirent, Vali Moza croit au solo guitare-voix. C'est son créneau. Ainsi saisit-elle chaque occasion de...

après ce moustachu, un autre portrait s'offre à la plume réaliste de Vali Moza, celui des râleurs. On les trouve chaque jour sur les routes de nos vies, ces éternels plaignants pour qui rien ne va jamais comme cela aurait dû aller. Vali Moza leur jette un sort. Ils parlent, mais ne veulent rien savoir. Ils râlent et râlent dans le noir. C'est drôle, ils frôlent pourtant le bonheur. Mais convaincus que ce n'est pas pour eux, ils ferment les yeux. C'est la peur d'être heureux. Débute la chanson, clichant ainsi ceux qui, finalement, n'auraient plus de raison de se faire valoir et d'attirer sur eux l'attention d'autrui si un jour tout allait bien dans leur vie. Pas de solution pour eux, soupire-t-elle. Ah, elle est si bonne, la banane du racket, et on ne va tout de même pas s'en passer. Il n'y aurait plus rien à déguster. Voilà Vali Moza, toute entière, toute sincère, et chacun en prend un peu pour son grade. Cet extra playing seul en scène est une production Vali Moza. Il est disponible via la page Facebook de la chanteuse ou via le contact valimoza.com. Point en un mot, musique M-U-S-I-C, @gmail.com ou encore au 0475 340 183. Alors, râleurs à vos abris, cette chanson est faite pour vous. Voici Les Râleurs, signé Vali Moza.

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1: Le musée Félicien Rops de Namur, situé 12 rue Fumat,

0: Elle n'est jamais avare de beaux rendez-vous culturels. Il vous propose du 11 avril au 27 septembre 2026 une exposition qui sort vraiment de l'ordinaire et qui a pour titre collectionné Victor Arouas et Félicien Rops. Ou ce qui rapproche l'un de l'autre, c'est que l'un est collectionneur et que l'autre est artiste. L'un collectionne et l'autre crée. Les deux sont aujourd'hui décédés, hélas, mais la veuve de Victor Arouas, prolongeant la collection de son mari défunt en 2010, a entrepris de mettre en dépôt au Musée Rops de Namur les 550 œuvres, oui, vous avez bien entendu, les 550 œuvres collectées, toutes estampillées Félicien Rops par son mari. Une aubaine, évidemment, pour notre Musée Rops de Namur. 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L'exposition collectionnée Victor Arouas et Félicien Rops est donc admirée du 11 avril 2026 au 27 septembre 2026 au musée Félicien Rops de Namur, 12 rue Fumal. 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
1: Je voudrais, dans cette émission, me concentrer sur un apport extrêmement important de l'actu, c'est-à-dire celle qui porte sur notre curiosité. La curiosité, eh oui, la curiosité, elle est et a toujours été vitale pour notre progression et équilibre mental. Elle nous permet de vérifier nos suppositions, nos hypothèses par rapport aux réalités de la vie. Elle nous donne l'occasion d'explorer d'autres façons de voir et de comprendre ce qui est et ce qui nous arrive. Elle nous aide enfin également à mettre en perspective le vécu d'aujourd'hui. En d'autres termes, la curiosité est utile. Elle est naturelle et spontanée chez les enfants, mais se trouve fortement orientée et canalisée par les processus d'éducation formelle et informelle. C'est donc à chacun et à chacune de retrouver le sens de l'interrogation spontanée et de parcourir à nouveau des chemins non battus ou pas encore assez battus. La curiosité est tout l'art du questionnement, surtout celui auquel personne ne pense. C'est le pourquoi, c'est le comment, et c'est qu'est-ce que c'est de notre enfance. Elle est enfin cette capacité d'émettre un doute sans inhibition ni crainte du ridicule. L'actu est la curiosité. Quel outil merveilleux que les médias possèdent et qui, bien utilisé, touche un nombre considérable d'hommes et de femmes en quête de savoir. Elle aiguise la curiosité.

qui ne peuvent que nous interpeller dans notre curiosité. Elles frappent notre confort dans la connaissance et nous interpellent dans nos acquis. Elles nous éveillent, elles nous stimulent, elles nous secouent parfois, nous offrent enfin des opportunités de savoir plus et de comprendre mieux. Malheureusement, il faut le dire, trop de programmes d'actualité suscitent plus une curiosité négative et même parfois morbide qu'une autre curiosité riche en positivité. Un petit mot sur la curiosité malsaine. Il est vrai que les programmes d'actualité ont une tendance à se concentrer sur des reportages chocs qui incitent plus au voyeurisme malsain qu'à la curiosité positive. Elle renforce alors, pour les raisons que nous connaissons tous et toutes, le syndrome du voir à tout prix. Celui, entre autres, de l'accident mortel sur la route qui, de fait, ralentit la circulation afin que nous puissions tous voir. Ce n'est pas sain. Ce n'est pas sain de voir des reporters montrant sans souci d'éthique des scènes cruelles, sans parler des commentaires qui les accompagnent, qui sont parfois du plus mauvais goût. Cette curiosité encouragée par les prises d'actualité, on s'en passerait franchement bien volontiers. Alors, pourquoi existe-t-elle? Nous voyons trois raisons essentielles pour son existence. La première, elle attire le regard et l'écoute, car elle répond à un besoin morbide, oui, morbide, de voir le défendu, le choquant et la souffrance chez les autres. La deuxième, elle réconforte. Oui, elle réconforte, car ce n'est pas à nous que cela arrive. Ouf, heureusement. Et la troisième raison est qu'elle déclenche chez beaucoup d'entre nous des réactions émotionnelles et affectives à base de compassion. Oui, de compassion. La curiosité positive. La stimulation de la curiosité existe dans l'actualité et est parfois époustouflante. Des présentations sur des actes de solidarité extraordinaires, des découvertes scientifiques, des explorations de la nature, des recherches archéologiques qui tentent d'expliquer notre passé, des projets technologiques inattendus, toutes des actions qui interpellent et qui nous poussent à en savoir plus et mieux. En bref, bien pensé et bien présenté, l'actualité peut-être et est parfois saine et encourageante. Et puis, il faut le reconnaître, l'actu est un remède extraordinaire. Un remède à ce qui nous frappe de plus en plus, tous et toutes, à savoir l'ennui. On s'ennuie et l'actu nous fait vibrer. En bref, et pour conclure, oui, il est clair que l'actu nous rapproche des uns et des autres. Elle nous fait participer, même passivement, aux affaires du monde. Elle nous rend conscients des qualités humaines à travers des actes courageux de voisins ou même d'étrangers. Elle nous met en garde. Elle nous met en garde de dangers réels ou potentiels qui peuvent nous affecter et encourage ainsi la prudence. Une citation pour finir et nous faire réfléchir par un philosophe Euripide, avide de tout apprendre, la curiosité humaine, même dans le malheur, se révèle insatiable. Merci beaucoup, à la prochaine.

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1: Jolie découverte que cette voix, ce timbre qui rappelle Anaïs ou Arletty, et ce regard sur les êtres, les choses et les gens que celui de Vali Moza, alias Valérie Lindekens, dont l'abrégé du prénom Vali, associé à la Meuse Moza, nous indique sans surprise qu'elle nous vient de la vallée Mosane, dans sa partie liégeoise, ici plus particulièrement. Bref, un talent de chez nous qui nous a bien eu avec ce moustachu, le titre de ce premier extrait qui sert de carte visite et de porte d'entrée dans l'univers espiègle et sympathique d'une chanteuse à l'harmonieux visage et au regard franc et direct. Dans cette longue description du moustachu, Vali nous laisse croire qu'elle est réellement tombée amoureuse d'un moustachu roux et au ventre rond avec lequel elle se sent en totale empathie. Les couplets délivrent finalement un à un leurs secrets pour au total s'apercevoir que cet être vivant aux superbes moustaches n'est autre que son petit bonheur à quatre pattes comme elle l'appelle dans la chanson, à savoir son chat mignon qui malheureusement un jour s'en est allé rejoindre le paradis des matous. Au-delà de son sympathique moustachu, Vali Moza s'est dotée d'une grande amie, fidèle, son alliée, sa confidente. Cette grande amie, cette confidente, c'est sa guitare, qui lui rappelle à chaque instant qu'il faut croire encore et toujours en sa bonne étoile, aller de l'avant sans relâche. Et c'est vrai qu'il est dur ce métier de chanteur, d'accrocheur de cœur, de dynamiteur d'émotions, quand on a décidé de faire, dans la persévérance, d'aller jusqu'au bout de sa passion pour vivre, un jour de sa plume et de sa musique. Oui, c'est en tout cas le cas de Vali Moza qui a décidé de tout miser sur une carrière dédiée à cette passion qu'est la chanson. À la manière de ces artistes partis de rien, qui un beau jour ont déboulé sur les scènes la guitare à la main, les Brassens, Brel, Cabrel, La Fontaine, Renaud, autant d'artistes qu'elle admire et qui l'inspirent, Vali Moza croit au solo guitare-voix. C'est son créneau. Ainsi saisit-elle chaque occasion de faire les planches, comme elle dit, afin de rôder son tour de chant et de croiser les doigts pour qu'au bout de la course, une passionnante carrière s'offre à elle. Dans ce premier extra-playing, 5 titres, projet musical acoustique, Seul en scène, c'est le titre de son extra-playing, on découvre une artiste vibrante, sincère, drôle et envoûtante. Vali Moza nous invite à un voyage poétique, parsemé de rencontres, d'humour, de personnages et de récits de vie. Au son de sa guitare acoustique, elle vous offre un aller simple au cœur de l'émotion, sans détour et sans faux semblant. Alors, après ce moustachu, un autre portrait s'offre à la plume réaliste de Vali Moza, celui des râleurs. On les trouve chaque jour sur les routes de nos vies, ces éternels plaignants pour qui rien ne va jamais comme cela aurait dû aller. Vali Moza leur jette un sort. Ils parlent, mais ne veulent rien savoir. Ils râlent et râlent dans le noir. C'est drôle, ils frôlent pourtant le bonheur, mais convaincus que ce n'est pas pour eux, ils ferment les yeux. C'est la peur d'être heureux, débute la chanson, clichant ainsi ceux qui, finalement, n'auraient plus de raison de se faire valoir et d'attirer sur eux l'attention d'autrui si un jour tout allait bien dans leur vie. Pas de solution pour eux, soupire-t-elle.

via la page Facebook de la chanteuse ou via le contact valimosa.en un mot, musique M-U-S-I-C, @gmail.com ou encore au 0475-340-183. Alors, râleurs à vos abris, cette chanson est faite pour vous. Voici Les Râleurs, signé Valimosa.

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2: Actu et esprit critique. Esprit, c'est-à-dire en toute simplicité, notre faculté de réfléchir, juger et décider. Encore que reconnaissons que l'expression « avoir de l'esprit » a un tout autre sens. Il s'agit alors de faire preuve de finesse et de subtilité dans l'art du raisonnement. Sans parler d'autres expressions telles que « il a un petit esprit ». Il est certain que l'actu nous fait penser et nous amène plus ou moins subtilement à apprécier et à décider de la pertinence et importance de l'information présentée et partagée. En d'autres mots, l'actu

active notre réflexion. Le problème est qu'il arrive à cette actu de nous faire penser, si je peux me permettre l'expression, de travers, de nous induire en erreur et même dans certains cas, de nous faire penser d'une façon mauvaise, à savoir qu'elle a été manipulée. Elle vise à nous convaincre alors que l'information ou son interprétation est fausse. Ce qui, admettons-le, arrive souvent vu la subjectivité, consciente ou non, des gestionnaires de l'information. C'est à nous, auditeurs et auditrices, et récipients de l'information, à enregistrer les nouvelles de l'actu avec ce que l'on appelle un esprit critique. L'esprit critique, une citation par David Bessy. Comprendre est l'un des grands plaisirs de la vie. Comprendre est l'un des grands plaisirs de la vie. Point de départ. Il n'y a pas, chers auditeurs, de bonnes et de mauvaises nouvelles en tant que soi. Il y a des données que nous, vous et moi, apprécions et décidons de leur sens et valeur. Les nouvelles de l'actu sont non seulement reçues, mais aussi interprétées, à savoir déchiffrées et jugées. Ce qui nous est communiqué comme étant des faits ne sont en réalité que des formulations plus ou moins validées de croyances. De croyances. Pour nous, êtres humains, on pourrait affirmer que tout est croyant. C'est donc à nous d'exercer notre esprit critique en vérifiant, selon nos connaissances et expériences, la signification pour nous et selon nous de ce que nous voyons ou entendons. C'est ce type de partenariat qui fait de la prise de connaissance de l'actu intéressante et utile pour nous, pour d'autres, pour tous. Il est donc question ici d'une écoute active de l'information. Ajoutons que l'écoute active n'est guère facile, car elle exige deux qualités qui puisent dans notre réserve d'énergie mentale, à savoir l'attention et l'effort. Oui, l'effort. Or, nous subissons tous et toutes le poids de la loi du moindre effort. Ne sommes-nous pas naturellement paresseux? C'est le côté positif de l'esprit critique. Il nous amène à réagir aux stimulations de l'actu et de nous forger notre propre opinion. Elle est alors une belle opportunité de développement personnel. Mais, il existe aussi un côté sombre de l'esprit critique. Oui, l'esprit critique a un côté négatif. Un excès d'esprit critique conduit à se couper de son entourage. Il critique tout et tout le temps, dirons-nous. À voir les choses négativement. Il est déprimant à force de critiquer, à se fermer à l'information qui pourrait, cependant, être la source d'une croissance personnelle. Elle rejette tout et à être de plus en plus stressée et émotionnelle. Il ne peut rester neutre pour un moment. Trop de critiques nuit à l'équilibre de soi et à la rupture sociale. On s'isole, on se ferme, on est rejeté par les autres. En guise de conclusion, alors, que faut-il déduire de ce petit aperçu de l'esprit critique? Essentiellement, je pense que sa bonne pratique, l'esprit critique, exige 1. Le contrôle des impulsions qui conduisent que trop souvent à des jugements de valeur non fondés et deviennent la source de préjugés. 2. L'exercice du doute qui peut conduire à découvrir de nouvelles interprétations de la réalité. Le doute. 3. La transformation de la réception passive des nouvelles en acte créatif. On doit gérer son actualité. On retire de ce qui est présenté ce qui est bon pour nous. Quelle belle opportunité de voir plus, de voir mieux, de voir autrement. Enfin, pour finir, une citation d'Eric Fromm. Notre capacité à douter, de critiquer et de désobéir est sans doute le seul moyen d'éviter la fin de la civilisation et d'assumer l'avenir de l'humanité. Chers auditeurs, merci de m'avoir écouté et à bientôt.

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Les yeux de la tête, ce groupe flamboyant né dans le gay Paris nous offre ce morceau Demain, extrait de leur 4e album Murciélago, un titre bien espagnol pour un groupe bien français et s'exprimant tout au long des 12 plages de l'album en bel et bon français. Ce soir, oublie le temps, oublie l'argent et tout ce qui pèse, pose tes valises et reste là, on verra demain. Ne regarde pas trop loin, profite du moment présent et du temps qui passe, on verra demain. Cet hymne à la proscrination, comprenez la remise au lendemain, semble sorti tout droit d'une ode d'Horace, ce poète épicurien qui proclamait « Ce que sera demain, évite de le rechercher, et tous les jours que te donnera la fortune, porte-les en bénéfice. » Une autre manière de dire, carpe diem, jouis du moment présent, évite toutes les tracasseries. Les yeux de la tête, c'est 6 musiciens accomplis, emmenés par Benoît Savaz et Guillaume Jousselin, tous deux bercés de chansons biberonnées de rock et nourris aux musiques du monde. Ils se sont rencontrés en 2006 dans une école de musique de Pigalle. Très vite, ils ont été rejoints par 4 autres excellents musiciens, séduits par leur projet. Tant et si bien que les yeux de la tête forment aujourd'hui un ensemble très cohérent composé de batterie, percussion, basse, contrebasse, sax, alto, soprano, accordéon, trompette, guitares acoustiques et électriques et bien sûr des voix et encore des voix. Bref, un sextet multi-instrumentiste généreux qui se fait plaisir et qui nous fait plaisir dans la bonne humeur, le partage et la danse. Ils ont appris le métier à la faveur de nombreux cafés-concerts écumés avec succès. Plus de 600 prestations à la sortie de cet album Murciélago. Autant dire que les télécrochets, c'est bien la dernière de leurs préoccupations. Le succès leur vient de l'énergie de leur musique et du tonus dont font preuve en live ces bêtes de scène. Mais alors, me direz-vous, Murciélago, ce titre, d'où vient-il ? La Murciélago, en espagnol, c'est la chauve-souris. Sur le plan mystique, c'est le seul mammifère volant. Son vol implique une ascension, une renaissance, la promesse d'un changement, l'exploit, l'ouverture sur de nouveaux horizons. Jusqu'ici, en effet, le groupe avait plutôt orienté son énergie créatrice en direction des musiques énergiques des pays de l'Est. Avec Murciélago, c'est un tout autre espace musical qui est exploité, celui des rythmes afro, latino, jamaïcains ou le reggae prend le pas sur les musiques rock, slave ou klezmer. Témoin ce à l'ombre que nous vous faisons entendre en clôture de ce billet. On connaît l'expression « mettre quelqu'un à l'ombre », c'est le mettre en prison bien évidemment, sauf qu'ici il s'agit d'une prison d'amour. Il n'est pas de prison plus belle que celle de tes bras, dit la chanson. Et le chanteur de poursuivre au délicieux jeu de l'amour. Il se sent ligoté et il n'a qu'une envie, finir à l'ombre sous les draps de celle qu'il aime. Les yeux de la tête ont mis dans cet album Murciélago tout leur cœur, mais aussi de la chaleur, de la sueur, et ils ont moissonné beaucoup de bonheur. C'est avec plaisir que nous les retrouvons dans ce morceau à l'ombre. L'album Murciélago, des yeux de la tête, est signé sur le label L'Autre Distribution.

0: fait la sienne.
1: Jolie découverte que cette voix, ce timbre qui rappelle Anaïs ou Arletty, et ce regard sur les êtres, les choses et les gens que celui de Vali Moza, alias Valérie Lindekens, dont l'abrégé du prénom Vali, associé à la Meuse Moza, nous indique sans surprise qu'elle nous vient de la vallée Mosane, dans sa partie liégeoise, ici plus particulièrement. Bref, un talent de chez nous qui nous a bien eu avec ce moustachu, le titre de ce premier extrait qui sert de carte visite et de porte d'entrée dans l'univers espiègle et sympathique d'une chanteuse à l'harmonieux visage et au regard franc et direct. Dans cette longue description du moustachu, Vali nous laisse croire qu'elle est réellement tombée amoureuse d'un moustachu roux et au ventre rond avec lequel elle se sent en totale empathie. Les couplets délivrent finalement un à un leurs secrets pour au total s'apercevoir que cet être vivant aux superbes moustaches n'est autre que son petit bonheur à quatre pattes comme elle l'appelle dans la chanson, à savoir son chat mignon qui malheureusement un jour s'en est allé rejoindre le paradis des matous. Au-delà de son sympathique moustachu, Vali Moza s'est dotée d'une grande amie, fidèle, son alliée, sa confidente. Cette grande amie, cette confidente, c'est sa guitare, qui lui rappelle à chaque instant qu'il faut croire encore et toujours en sa bonne étoile, aller de l'avant sans relâche. Et c'est vrai qu'il est dur ce métier de chanteur, d'accrocheur de cœur, de dynamiteur d'émotions, quand on a décidé de faire, dans la persévérance, d'aller jusqu'au bout de sa passion pour vivre, un jour de sa plume et de sa musique. Oui, c'est en tout cas le cas de Vali Moza qui a décidé de tout miser

sur une carrière dédiée à cette passion qu'est la chanson. À la manière de ces artistes partis de rien, qui un beau jour ont déboulé sur les scènes la guitare à la main, les Brassens, Brel, Cabrel, La Fontaine, Renaud, autant d'artistes qu'elle admire et qui l'inspirent, Vali Moza croit au solo guitare-voix. C'est son créneau. Ainsi saisit-elle chaque occasion de faire les planches, comme elle dit, afin de roder son tour de chant et de croiser les doigts pour qu'au bout de la course, une passionnante carrière s'offre à elle. Dans ce premier extra-playing, 5 titres, projet musical acoustique, Seul en scène, c'est le titre de son extra-playing, on découvre une artiste vibrante, sincère, drôle et envoûtante. Vali Moza nous invite à un voyage poétique, parsemé de rencontres, d'humour, de personnages et de récits de vie. Au son de sa guitare acoustique, elle vous offre un aller simple au cœur de l'émotion, sans détour et sans faux semblant. Alors, après ce moustachu, un autre portrait s'offre à la plume réaliste de Vali Moza, celui des râleurs. On les trouve chaque jour sur les routes de nos vies, ces éternels plaignants pour qui rien ne va jamais comme cela aurait dû aller. Vali Moza leur jette un sort. Ils parlent, mais ne veulent rien savoir. Ils râlent et râlent dans le noir. C'est drôle, ils frôlent pourtant le bonheur, mais convaincus que ce n'est pas pour eux, ils ferment les yeux. C'est la peur d'être heureux. Débute la chanson, clichant ainsi ceux qui, finalement, n'auraient plus de raison de se faire valoir et d'attirer sur eux l'attention d'autrui si un jour tout allait bien dans leur vie. Pas de solution pour eux, soupire-t-elle. Ah, elle est si bonne, la banane du racket, et on ne va tout de même pas s'en passer. Il n'y aurait plus rien à déguster. Voilà Vali Moza, toute entière, toute sincère, et chacun en prend un peu pour son grade. Cet extra-playing seul en scène est une production Vali Moza. Il est disponible via la page Facebook de la chanteuse ou via le contact valimoza.en un mot, musicmusic@gmail.com ou encore au 0475 340 183. Alors, râleurs à vos abris, cette chanson est faite pour vous. Voici Les Râleurs, signé Vali Moza.

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Le poète belge Charles Van Lerberg, né en 1861 et décédé en 1907, fait l'objet de toutes nos attentions dans cette petite goutte de poésie. Sans religion, sans métier, sans amour, Van Lerberg nous apparaît comme un homme instable, aboulique, toujours en quête d'un équilibre impossible. La religion de son enfance s'est muée en une vague religiosité panthéiste. De métier, il n'eut que celui de poète, fantaisiste et pauvre. Nommé en 1901 attaché au musée du cinquantenaire, il se désiste aussitôt car une fonction régulière lui est insupportable. Il ne connut point d'amour vrai, mais dans l'angoisse d'être solitaire, eut de pauvres idylles. Son œuvre littéraire n'est-elle pas celle de l'aveu de son échec, la transfiguration sur le plan poétique de la vie dont il avait rêvé? Voici extrait d'Entrevision, un de ses poèmes, L'Adieu. Le soir fraîchissait dans les roses. Inquiet de troubler ce charme défaillant, des inconnus voluptueusement atténuaient les choses de voiles hyacinthes semblables à des mers. Tout s'effaçait en un calme silence et devenait l'imperceptible hier. Des choses qui mouraient paraissaient immortelles, d'autres languissamment s'exhalaient dans le ciel, et pour qu'aucun regret n'en fût en nos pensées, tout en nous oubliant, semblait comme oublié. Mais à cette heure suprême, nos visages encore tournés vers le bonheur, attardés dans le soir, dans l'adieu, dans les pleurs, attardés en nous-mêmes, nous voulions, malgré que tout espoir fût vain, revivre ce beau jour. Et seul, le soir atteint, seul, nous ne savions nous détacher des choses, à l'heure où les parfums se détachaient des roses et la lumière de notre seuil. »

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1: Notre petite goutte de poésie s'intéresse cette semaine à l'œuvre de jeunesse d'Annick Giordano, une poétesse dont on regrette qu'elle n'ait pas poursuivi dans la veine poétique. Elle nous laisse cependant un très beau recueil intitulé « Clafoutis », d'où nous extrayons ce poème « Fille de mère ». Personne n'échappe à la quête d'identité. On a beau être né quelque part, les distances aujourd'hui sont vite abolies. Les kilomètres se dévorent et on a tôt fait de passer des plantureux paysages esbignons aux arides terres du sud où le chaud soleil et sa torride chaleur répandent leurs bienfaits sur le sol caillouteux, poussent les vignes. C'est le fruit de son parcours. Rien ne fait obstacle à sa fougue juvénile. La mer n'est pas loin, l'amour non plus, ce qui l'inspire. Mer et soleil évoquent le jour, lune et enfer sont les mondes de la nuit. Non, personne n'échappe à sa propre quête. Qui suis-je ? Apollon ou Phébus, Lusignan ou Biron ? S'interrogeait Gérard de Nerval. Annick Giordano ne se soustrait pas non plus à cette interrogation. Séduite par la mer et le soleil, elle aime aussi la lune, mais craint surtout l'enfer qui lui cacherait le soleil. Et la voilà oscillant entre quatre pôles, se reconnaissant en chacun, mer, soleil et lune, mais redoutant par-dessus tout la descente aux enfers.
2: Je suis fille de mer, je suis fille de soleil, je suis fille de lune, je suis fille d'enfer. Des papillons d'amour volent dans mes nuits blanches, des songes de velours se creusent à mes hanches. Je suis fille de lune. Des papillons d'amour se posent sur mon âme quand mon père, le soleil, me lèche de ses flammes. Je suis fille de soleil. Des papillons d'amour voltigent dans mon ciel. Le chuintement des vagues héberge mon sommeil. Je suis fille de mer. Mais des papillons gris couleront dans les flammes si je perds le soleil. Car je vendrai mon âme, je suis fille d'enfer.

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1: Que voici un thème extrêmement sensible, mais je pense qu'il faut en toute honnêteté le traiter gentiment mais franchement. Le retour du fascisme. Retour ? A-t-il jamais disparu ? Le fascisme, ce n'est pas d'empêcher de dire, c'est d'obliger à dire. Dixit Roland Barthes. Et oui, il semble que cette façon d'organiser notre vie collective fait partie intégrante de notre ADN social. Nous sommes naturellement portés à certaines extrémités, y compris celles de la politique, à savoir le vivre ensemble, à savoir y compris le fascisme. Il n'empêche que son apparition et la prise de conscience qui s'ensuit est chargée à la fois de honte et de regret. Nous en sommes encore là, la honte de ce que nous sommes, le regret de ce que nous faisons. Mais, me direz-vous, un moment de honte est vite passé. Le regret ne persiste pas, il s'estompe. Oui, cela dépend de la source de la honte et du regret. Il existe des déviations humaines qui ne peuvent que nous hanter et nous culpabiliser. Il faut faire face, il faut le reconnaître. Et le fascisme en est un exemple. Les signes qui ne trompent pas. Voici, à mon humble avis, les signes révélateurs d'une forme de dictature de la vie collective. À chacun et à chacune de juger et de voir si ceux-ci s'appliquent à une situation donnée, voire même à notre situation actuelle. 1. Transgression par les autorités des principes et règles consacrés d'un état de droit, autrement dit, respect des droits de l'homme. Deuxième signe, concentration du pouvoir dans une minorité élite avec la pratique de l'arbitraire. 3. Usage de la violence à l'égard de certains citoyens ou groupes de citoyens. Utilisation de la menace, création de la peur. 4. Arbitraire dans les décisions politiques avec des relents de vengeance. 5. Démagogie et manipulation des esprits, utilisation systématique de mensonges. 6. Favorisation d'intérêts particuliers, enrichissement de quelques-uns aux dépens de la majorité ou d'autres. 7. Climat social tendu et chargé de conflits. Et surtout, ne l'oublions pas, le non-respect de quelque chose de sacré, de quelque chose de fondamental pour vous et moi, pour nous tous, à savoir la liberté individuelle et collective. Oui, la liberté. Une citation, oui, il faut aller jusque-là, de Françoise Giroud. « Le fascisme, a-t-elle écrit un jour, on le prend dans la gueule et il est trop tard pour l'expulser. » La reconnaissance d'au moins 3 signes majeurs, dans la liste, par exemple, que je viens de citer, doit, à mon sens, déclencher un ensemble de réactions avec, bien sûr, risques et périls. 1. Faire vite. La rapide reconnaissance par les membres de la collectivité du danger lié au dérapage dictatorial est critique. Il est prouvé que plus la réaction aux actions extrémistes est lente et retardée, plus difficile est le rétablissement de la démocratie et de la liberté. 2. Il faut faire avec. La mobilisation d'un groupe majeur de la société concernée est vitale. La personne seule et marginalisée ne peut qu'encourir les foudres de ceux qui ont le pouvoir, à savoir les dictateurs. Et enfin, 3. Il faut faire juste. Les contestations ne peuvent pas faire abstraction des principes légaux, démocratiques qui les motivent. Et cela constitue, à coup sûr, un handicap, car les personnes au pouvoir ne renonceront pas, elles, à utiliser tous les moyens antidémocratiques pour conserver ce même pouvoir. Et pour finir, chers auditeurs, et pour finir avec quand même un petit clin d'œil, une boutade, chacun pour soi, franchement, n'est pas la solution. À bientôt, chers auditeurs.
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ailleurs. C'est le titre et l'invitation que vous trouverez sur la plage titulaire de l'album Calypso et Ulysse, sous la signature de La Petite Semaine, dont c'est déjà le troisième album. Drôle de nom, me direz-vous, pour un groupe, La Petite Semaine. Ce n'est pas bien ambitieux pour un sou. Gérer ses affaires à La Petite Semaine, par exemple, c'est se ficher un peu beaucoup de l'aspect prévoyant des choses. C'est vivre un peu à l'instar de la cigale, sans trop se préoccuper du lendemain. Et dans ce titre, Ailleurs, c'est une sorte de credo qu'expriment les trois musiciens chanteurs de La Petite Semaine. Se convaincre que tout est possible, simplifier sa façon d'être, rechercher l'exceptionnel, l'intense, le vrai, le vivant, s'interroger sur soi-même et regarder droit devant. Plusieurs langues, autant de visions, n'avoir jamais peur de rien, accepter chaque émotion. Voilà donc un beau programme de vie que chantent nos trois lascars de La Petite Semaine

Étienne Dao nous enchante avec ses chansons de l'innocence retrouvée et ce titre qui est déjà un tube à lui tout seul, La peau dure. Étienne Dao est donc de retour avec ses chansons de l'innocence retrouvée. Une manière de se défaire de 30 ans de carrière et de repartir d'une page blanche. Une manière aussi de renouer avec la virginale attitude, celle qui a lancé sa carrière et qui a fait de lui l'artiste qu'il est aujourd'hui, un des chefs de file de la chanson française. Et pour produire ce nouvel album, Dao s'est orienté vers les ingénieurs du son, mixeurs et producteurs qui ont contribué à la gloire d'artistes qu'il admire, que ce soit Bachung ou Hubert Félix Thiéfen. De plus, Dao s'est entouré de beau monde. Nile Rodgers du groupe Chic, de Dominique A aussi, compositeur d'un titre, le reste étant de sa facture propre, et aussi de Debbie, Blondie, Harry, et de En voiture Simone, ainsi que d'un groupe de musiciens tout à fait hors du commun. On sait l'homme perfectionniste, pas question de laisser quoi que ce soit au hasard. De plus, tous les textes de qualité sont signés par le Rennais, à l'exception du seul En surface que l'on doit donc à Dominique A. La double nomination de l'album aux Victoires de la musique, meilleur chanteur et meilleur album de l'année 2014, est un signe qui ne trompe pas. L'artiste, né à Oran en 1956, mais ayant grandi à Rennes, principal foyer de la scène post-punk française, s'est illustré sur la scène des fameuses transmusicales dès 1980. Ce jeune dandy anglophile, fanatique de musique, débute sa carrière par un premier album, Mythomane, qui imposera d'emblée un univers et un style. Et en 30 ans de carrière, Dao a écrit et composé plus d'une douzaine d'albums studio et de très nombreux tubes qui restent dans les mémoires. Tombé pour la France, Épaule Tatou, Duel au Soleil, Weekend à Rome, Saudade, Le Premier Jour, comme un boomerang aussi, souvenez-vous, et autant de titres qui sont entrés au panthéon de la chanson française. Et puis, il faut le dire, il a côtoyé de fameuses pointures pour qui il a écrit des Gainsbourg, Birkin, Brigitte Fontaine, Bachung, Dutronc, R et tant d'autres. Mais le principal mérite de Dao est qu'il se remet systématiquement en question à l'écriture et à la composition de chaque album. Et ce « Chanson de l'innocence retrouvée » ne fait pas exception à la règle. En l'occurrence, Dao a mis sa meilleure veine au service de cet album qu'il a voulu somptueux pour fêter son retour après 6 ans d'absence et, faut-il le préciser, au lendemain d'une grave péritonite qui l'a contraint à se tenir éloigné des salles de concert et autres festivals. L'album mi-disco, mi-pop symphonique est de haute volée. Mélodies et arrangements sont magnifiques. Les invités sur le disque, déjà cités, sont de grande classe. Et surtout, le chanteur pose sa voix d'une manière chaude et assurée, comme jamais. Dao a toujours été le plus britannique et le plus élégant des chanteurs français. Mais il a atteint ici une grâce nouvelle, une maturité artistique qui confine à la perfection. La peau dure que vous avez entendue en exergue de ce billet, les torrents défendus que vous entendrez pour clôturer ce billet et surtout l'étrangère que vous pourrez apprécier dans un billet parallèle sont des tubes en puissance. Bref, Dao signe ici son meilleur album après 30 ans de carrière. Je connais peu d'artistes qui bonifient de la sorte avec le temps. Procurez-vous donc cet album.

Mais faites-le tourner en boucle. À chaque passage, il vous surprendra. Il a pour titre « Les chansons de l'innocence retrouvée ». Son auteur, Étienne Dao, et c'est signé sur le label Polydor Universal Musique France.

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nous faisons cette semaine la part belle à l'album de Faith Mitals, le nouvel album qui est sorti en février de cette année. Alors, dans un billet précédent, je vous ai expliqué qui était Faith et surtout que c'était une artiste un peu hors du commun, canadienne, mais aimant tellement la France qu'elle se produit autant en France et en Belgique ou dans les pays francophones qu'à l'étranger. L'étranger, c'est bien sûr Londres, l'Angleterre, mais aussi le Canada et les États-Unis. Alors, Faith était l'invité l'autre soir d'une soirée de poche, ces petits concerts dans des appartements parisiens. Et ce style de concert va très bien d'ailleurs avec cet album Mitals qui est beaucoup plus intimiste, moins grandiloquent que ce que l'on a connu chez elle. Alors, participer à une de ces soirées et être invité un peu comme si on était un pote de Faith, alors là, c'est vraiment le pied, si vous me permettez l'expression. Ça s'appelle des soirées de poche, des petits concerts, toujours de grande qualité, qui se déroulent un peu toujours de la même manière. Une équipe trouve un appartement parisien, généralement incroyable, fait appel à un artiste qui fait rêver et invite un petit comité de chanceux pour une sauterie comme à la maison. Alors on débarque dans un loft tout en bois dont le propriétaire a complaisamment cédé les clés à l'organisateur de la soirée et voilà que débarque l'artiste. Faith, en l'occurrence, toute frétillante avec sa guitare, au milieu de tous, suivie par trois adorables choristes au look de trappeuse des montagnes canadiennes. Avec ses cheveux tirés en arrière, sa frange, son teint frais, son petit corps tout mince, on ne lui donne pas du tout les 35 ans dont elle peut se prévaloir. On l'applaudit pour l'accueillir, elle frappe du pied sur le plancher pour donner le tempo, et là, dès les premières notes, tout le monde se tait. Après un sublime morceau à quatre voix, Commotion, que vous venez d'entendre précisément en exergue de ce billet, elle nous entraîne tous à l'étage du dessous, où ont été installés un piano, quelques percussions et des micros. Allez-y, mettez-vous au milieu, lance l'organisateur de la soirée, un certain Christophe. Moi, je ne me fais pas prier, je fonce au pied de Faith, et c'est pas tous les jours que je la verrai chanter à 2 cm de moi. Faith chante à la perfection. Et ces choristes à qui on a envie de faire des câlins me tirent presque une larme à chaque fois qu'elles harmonisent sa voix. En face d'elle, trois autres musiciens réalisent toutes sortes de trucs fascinants. Ils tapent sur des violons, soufflent dans une trompette sans faire de bruit, jouent de la flûte à bec avec grâce. Au total, on a droit à 12 magnifiques morceaux tirés de son dernier album, Mitals, que nous vous faisons découvrir cette semaine. Elle les interprète, ces morceaux, avec fluidité, même si ses doigts fins sont parfois un peu malhabiles avec les cordes de sa vieille Martin. En bonus, elle reprend aussi Mucha Boom sur un grand succès d'un de ses disques précédents, l'un de ses titres phares, réharmonisé et interprété de manière beaucoup plus rythmique. Mais le vrai bonus, c'est de découvrir que c'est aussi une fille vraiment sympa. Entre les morceaux, pour nous faire rire, elle baragouine des trucs en français. Plusieurs fois aussi, elle demande de chanter en chœur avec plein d'entrain. Plus que de chauffer la salle, on peut dire qu'elle la réchauffe. Une heure et demie plus tard, le concert se termine avec un morceau qu'elle ne dit pas encore trop pouvoir maîtriser, qu'elle interprète seule à la guitare. Mais c'est une acclamation générale parce qu'évidemment, même ce dernier morceau était superbe. Tout le monde se dirige alors vers la sortie, le sourire aux lèvres. Moi aussi, je plane un peu comme si j'avais bu tout d'un coup toute une bouteille de sirop à la fraise pour les enfants. Et j'avais souvent entendu dire que les concerts de Faith faisaient du bien. Alors, autant dire que dans un cadre aussi chaleureux et intimiste, ça a donné quelque chose de l'ordre du thérapeutique. C'est moi qui peux vous l'assurer. Alors, vous avez entendu Commotion tout à l'heure, juste en exergue, je viens de vous le dire. Eh bien, voici Cicadas and Gulls. On s'embarque encore dans l'univers de Faith pour notre plus grand plaisir.

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0: Notre petite goutte de poésie s'intéresse cette semaine à un poète de la haute tradition française, Francis James, né en 1868 et décédé en 1938, un enfant du Béarn né près de Tarbes. On a parlé de jamisme en un temps où chaque cénacle défendait un art poétique. L'esthétique de Francis James se fonde avant tout sur une totale sincérité, fruit de la simplicité, de l'émerveillement en face du monde. Ses traits propres sont une sensibilité vibrante, un humour discret qui contrôle sentiments amoureux et saine sensualité, une tendresse fraternelle envers les hommes et les choses, la candeur du vocabulaire et du style. Œuvre romantique si l'on veut, mais où la poésie oratoire fait place à la poésie instinctive. Il faut noter qu'une évolution se perçoit à travers l'œuvre de James. À l'anticonformisme des premiers poèmes succède un classique, soucieux toujours de transcrire dans la vérité la splendeur quotidienne de la création. Voici, extrait de l'Angélus de l'aube à l'Angélus du soir, « J'allais dans le verger ».
1: J'allais dans le verger où les framboises au soleil chantent sous l'azur à cause des mouches à miel. C'est d'un âge très jeune que je vous parle. Près des montagnes où je suis né, près des montagnes, il y a de la neige, des torrents couleur de givre et de grands pics cassés où il y a des oiseaux de proie qui planent dans un air qui rend ivre, dans un vent qui fouette les neiges et les eaux. Oui, je sens bien que je suis comme les montagnes. Ma tristesse a la couleur des gentianes qui y croissent. Je dus avoir dans ma famille des herborisateurs naïfs avec des boîtes couleurs d'insectes verts qui, par les après-midi d'horribles chaleurs, s'enfonçaient dans l'ombre glacée des forêts à la recherche d'échantillons précieux qu'ils n'eussent point échangés pour les vieux trésors des magiciens des Bagdad merveilleuses où les jets d'eau ont des fraîcheurs endormeuses. Mon amour a la tendresse d'un arc-en-ciel. Après une pluie d'avril où chante le soleil. Pourquoi ai-je l'existence que j'ai ? N'étais-je pas fait pour vivre sur les sommets dans l'éparpillement de neige des troupeaux avec un haut bâton ? À l'heure où on est grandi par la paix du jour qui tombe. »

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2: Il est 16h.
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5: Bonjour à tous et bienvenue au talent d'hier et d'aujourd'hui. Alors, le talent n'existerait pas sans les grands auteurs et compositeurs, ces hommes de l'ombre qui mettent en lumière les interprètes toujours au devant de l'affiche. Ces artisans qui créent, qui composent les succès d'hier et d'aujourd'hui sont dans la majorité des cas ignorés du grand public, raison pour laquelle cette semaine, je vous propose de retrouver une interview que j'avais réalisée il y a de cela quelques années avec l'un d'entre eux. Je veux parler de Jean Musy qui malheureusement depuis nous a quittés. Alors Jean Musy est une des pierres angulaires de notre patrimoine musical français. Il a composé pour les plus grands interprètes, réalisé plus de 150 musiques de films et pourtant il est resté d'une humilité que seuls les grands personnages ont le secret.
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7: Je suis né dans une famille d'ouvriers.
8: Oui, à Levallois.
7: À Levallois, et mon père était imprimeur. Lorsque je suis né, il avait monté une petite imprimerie et son but était que mais il n'en a jamais été question parce que toute mon enfance a été consacrée à la musique finalement. Même si je n'ai pas fait d'études, mais il savait que je serais musicien.
8: Ouais. Vous êtes autodidacte musicien, non?
7: Alors,
8: oui.
7: Complètement. Ouais. J'ai jamais pris un seul cours de ma vie.
8: C'est pas vrai.
7: Mon seul professeur a été, ne riez pas, Hector Berlioz. Et quoique je sois né en 1947, et Berlioz était décédé depuis bien longtemps, mais Berlioz, avant de mourir, a écrit un bouquin assez extraordinaire qui s'appelle « Le traité d'orchestration ». Et c'est une œuvre extraordinaire pour des gens comme moi, parce qu'il parle des instruments de musique, la façon dont il faut les écrire, leur tessiture, etc. Mais il parle aussi la façon dont il faut parler aux musiciens. Ouais. Ce qu'il faut leur dire, que l'on ne parle pas à un violoniste comme on parle à un trompettiste. Ouais. On n'a pas la même façon, le même discours, la même intonation. Mm-hmm. Il parle de beaucoup de choses qui sont extrêmement utile à un type comme moi, enfin qui l'ont été et qui le sont toujours d'ailleurs. Il y a des instruments pour lesquels j'ai jamais écrit, que je suis obligé de, sur lesquels je travaille maintenant, parce que je fais beaucoup de travail symphonique maintenant. J'étais pas préparé à ce genre de choses.

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1: Vous êtes en train de nous dire qu'il y a une approche psychologique.
2: Ah oui, oui. Ah oui, c'est très important.
1: Très important.
2: Très, très important.
1: Oui. C'est-à-dire que si vous accrochez pas pour le violon, vous pouvez être un très bon pianiste, vous accrochez pas pour le violon, je parle en tant que compositeur, ça passe pas ou...
2: Ah non, non, ça passe pas.
1: Ça
2: non.
1: passe pas.
2: Ça passe pas.
1: Ah, c'est incroyable ça.
2: Oui, enfin, d'après moi. Et c'est valable dans le monde entier.
1: Oui. Hein.
2: Je me souviens, j'ai beaucoup travaillé au Japon. Et au Japon, quand je voyais les musiciens arriver au studio, sans regarder les instruments qu'ils portaient, je savais.
1: Vous savez quel instrument.
2: Et pourtant,
1: vous allez
2: c'était
1: jouer
2: des Asiatiques avec ce que ça implique pour nous d'étranges dans le visage.
1: Parce que chaque musicien a une physionomie particulière en fonction de son instrument.
2: Un comportement, une façon de marcher, une façon de parler, un regard différent.
1: Il faut développer une thèse là-dessus.
2: Je ne suis pas assez calé, non.
1: Ah ben, en tous les cas, là, on apprend quelque chose.

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1: J'ai vu, donc en reprenant votre bio, d'abord vous avez appris sur un orgue Hammond. Ça, c'est, ça remonte, c'est vieux tout ça.
2: Ouais. Hein, ouais, là, j'étais un peu plus âgé qu'au début.
1: Ouais.
2: C'est lorsque j'ai commencé à faire du jazz, j'avais 13 ans, 14 ans.
1: Oui, mais c'est déjà très jeune.
2: Il y avait rue de Lisbonne à Paris, il y avait les studios, il y avait les magasins Hanlett. C'est du piano. Et je suis devenu très, enfin, assez copain, parce que j'étais môme avec le directeur de ce magasin. Et tous les jeudis, parce que nous, l'école, on arrêtait l'école.
1: C'était le jeudi, nous. Bah oui, on est de la même génération.
2: À peu près.
1: Oui, oui. À peu près, oui.
2: Vous êtes un gamin à côté de moi.
1: Merci.
2: Et tous les jeudis, j'allais rue de Lisbonne travailler l'orgue Hammond.
1: Ouais.
2: Et à un certain moment, il a fallu que je rencontre une ou deux personnes qui voulaient me faire travailler. Et je les ai fait venir là-bas.
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1: Alors, vous avez quand même un parcours presque atypique, parce que quand même au départ, vous avez accompagné Nino Ferrer.
2: Oui.
1: Bon, là, on est pop rock, un peu variété, non?
2: Ah oui, complètement. Oui.
1: Complètement.
2: Complètement, mais lui, enfin, c'était, lui faisait de la variété pour vivre, mais c'était un homme qui était un peu malheureux de ce qu'il faisait. C'était pas quelqu'un de... Il n'était pas du tout comme on croit qu'il fut.
1: Ce qui explique qu'il s'est suicidé alors beaucoup plus tard.
2: Ah, je pense qu'il n'a jamais été très heureux dans cette vie.
1: Oui. Ah oui,
2: oui. Ah oui. Il n'a pas aimé ce qu'il... Bon, il était content certainement de bien gagner sa vie, d'avoir des belles voitures, de jolies filles autour de lui.
1: Oui.
2: Mais je pense qu'il voulait faire autre chose. Hein? Oui.

0: Et quand je dis éclectique, c'est parce que, bon, Danilo Ferrer, on a Joe Dassin, bon, là, c'est la variété. Et puis on en a, puis après, donc, alors, si on a des musiques de films, 150, c'est ça à peu près
1: Oui, à peu près.
0: À peu près.
1: Oui.
0: Voilà. Et alors, quand vous travaillez sur de la musique de film, vous travaillez à l'image ou,
1: Toujours
0: à l'image.
1: Oui. Toujours à l'image. On m'envoie le scénario longtemps à l'avance, des fois avant le tournage, mais je fais pas grand-chose avant. J'écoute un peu ce qu'on me dit, mais c'est l'image qui est.
0: C'est l'image.
1: Oui.
0: Ouais.
1: Moi, j'aime pas trop. Enfin, vous allez trouver ça curieux, mais j'aime pas trop la musique de film.
0: Pourtant, vous en avez fait beaucoup.
1: Oui, mais tant mieux. Ça m'a fait vivre, mais je trouve ça. J'allais dire inutile. Oui. Elle a une utilité par moment, mais je trouve qu'on en met beaucoup trop de musique dans les films.
0: Vous parlez aujourd'hui ou avant ?
1: Aujourd'hui.
0: Oui, aujourd'hui, on est d'accord.
1: Aujourd'hui.
0: Oui.
1: Moi, je suis très vieux con. Hein. C'est-à-dire que j'adore le cinéma d'autrefois.
0: Oui.
1: J'aime bien les musiques de Vamparis, les musiques de cette époque-là.
0: Oui.
1: Et je trouve qu'on mettait beaucoup, beaucoup moins de musique. On mettait les musiques à des moments stratégique.
0: Oui.
1: Mais maintenant, on
0: en met tout le temps.
1: On fait du clip.
0: Oui,
1: on fait du clip. Mais c'est toujours avec des rythmiques, avec ça m'emmerde.
0: Mais vous savez
1: ça
0: pourquoi? Moi, je vais vous donner là. Je pense avoir une partie de la réponse. C'est la pauvreté des dialogues.
1: Il y a de ça.
0: Ouais, qui couvre. Donc, on met une musique un peu plus omniprésente. Alors que dans le temps, on avait de la diction et des dialogues.
1: Il y a de ça. Il y a aussi. Je suis complètement d'accord. Hein.
0: Ouais.
1: Mais ça va de pair avec ceux qui nous commandent les films.
0: Oui, c'est eux qui
1: sont souvent des gens ou incultes ou alors des gens ayant un tel mépris pour le public qu'ils pensent qu'on travaille que pour des cons.
0: J'aime bien ce genre d'interview. Moi, vous n'avez pas la langue de bois.
1: Non.
0: Oui.

0: d'argent de musique.
1: Oui, c'est pas, en fait, ce sont des financiers pour qui vous travaillez, enfin, quand c'est le cas.
2: C'est pas des, ce sont pas des financiers, ce sont des gens qui... Ils sont un peu comme nos hommes politiques, ils représentent des financiers.
1: Oui, oui, ça revient.
2: Ils sont payés par les financiers.
1: Oui, voilà,
2: ils ont des postes importants, ils sortent en général des grandes écoles, ils ont une culture artistique très relative, mais ils ont surtout un mépris du peuple absolument sans borne.
1: Oui, c'est vrai que...
2: Je me souviens de nombre de fois qu'on m'a dit, Jean, il faut penser à la ménagère qui écoute la télévision de sa cuisine, donc il faut qu'elle soit attirée par une musique populaire. Je me souviens, et la première fois qu'on m'a dit ça, c'était pour un film que j'adorais, qui, de Denis Melville. C'était l'histoire d'un viol, et ça commençait par un viol. Et la fille qui avait commencé...

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1: Il est 18h.
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0: Notre petite goutte de poésie s'intéresse cette semaine à l'univers et à la personnalité de Charles Cros. Poète et inventeur français, ce dernier était né à Fabrezon dans l'Aude en 1842 et décédé à Paris en 1888 alors qu'il n'avait pas 46 ans. Et ce, au terme d'une vie marquée par son esprit inventif et sa polyvalence scientifique et littéraire. Passionné en effet à la fois par la littérature et les sciences, Charles Cros, esprit universel s'il en est, fut professeur de chimie dans un institut pour sourds-muets avant de se consacrer à la recherche scientifique. Il présenta en 1867 à l'Exposition universelle de Paris un prototype de télégraphe automatique. Et 2 ans plus tard, il mettait au point un procédé de photographie en couleur qui est à l'origine de l'actuel procédé de trichromie. Quelques années plus tard encore, il adressa à l'Académie des sciences un mémoire décrivant le principe d'un appareil de reproduction de son qu'il nomme paléophone, le prototype en fait du phonographe. Dans le même temps, aux États-Unis, un certain Thomas Edison mettait au point le premier phonographe. Cependant, dans un de ses textes à la mémoire de son ami l'écrivain, Alphonse Allais prétend avoir vu fonctionner le prototype construit par Charles Cros bien avant le modèle d'Edison. En hommage à ses travaux, l'Académie Charles Cros vit le jour en 1947. Fondée par des critiques et des spécialistes du disque, elle attribue chaque année des distinctions très remarquées. Les prix du disque de l'Académie Charles Cros qui récompense les auteurs, compositeurs, interprètes les plus inventifs, on s'en douterait, les plus originaux aussi et les plus talentueux. Voici un extrait poétique du coffret de Santal, un des poèmes de Charles Cros. On lui doit en effet 5 ouvrages poétiques. Plusieurs de ses poèmes furent mis en musique et Charles Cros reste, à travers les âges, un merveilleux créateur en science comme en poésie. Chose promise, chose due, on fait sa connaissance avec Heure sereine et conclusion, extrait de Coffret de Santal et c'est signé Charles Cros.
1: J'ai pénétré bien des mystères dont les humains sont ébahis. Grimoire de tous les pays, êtres et lois élémentaires. Les mots morts, les nombres austères, laissaient mes espoirs engourdis. L'amour m'ouvrit ses paradis et l'étreinte de ses panthères. Le pouvoir magique à mes mains se dérobe encore. 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

Rivers of Babylon, un grand succès de Tsmelodians, écrit et composé par deux des membres du groupe, Fraiz et Cassidy. Un reggae au départ, mais que la chanteuse de Trinidad et Tobago reprend ici en lui ajoutant une touche de calypso. Chanson d'une grande tristesse en fait sur des paroles extraites de la Bible, mais comme toujours dans la mentalité afro-caribéenne, les réalités les plus douloureuses prennent par le chant un envol vers l'espérance. Étonnant personnage que cette Calypso Rose, dont le nom d'origine est Linda McCarta Monica Sandy Lewis, née en 1940 à Tobago et dont le père était un pasteur baptiste. Elle, qui avait le rythme et la ferveur musicale dans le sang, a bravé l'interdit paternel pour se faire consacrer dès 1940 par la population de Trinidad et Tobago, reine du calypso, d'où son nom de chanteuse, Calypso Rose. Depuis l'incroyable succès de son album précédent, Far From Home, sorti en 2016 avec la complicité de Manu Chao, Calypso Rose est devenue une vedette sur le continent européen. Écumant les scènes de nos festivals de l'été, elle a conquis les cœurs des festivaliers. Voir danser et chanter le calypso par cette femme enthousiaste et dynamique à l'âge de 78 ans à la sortie de ce show calypso n'est assurément pas chose courante. Et pourtant, tombée du lit lorsqu'elle était enfant et fortement choquée de cet accident, Calypso Rose est restée muette jusqu'à l'adolescence. Mais le carnaval lui a ouvert la voie dans les deux sens du terme, par ses couleurs, ses rythmes et ses classiques réjouissants et abrasifs, tels Rum and Coca-Cola, popularisé en 1945 par les Andrew Sisters. C'est un beau résumé du flirt entre le petit pays producteur de canne à sucre et de rhum, Trinidad et Tobago, et les bases américaines qui y sont installées, friantes du breuvage noir à la marque rouge. Chez Calypso Rose, tout est du vécu. Par petites touches, ces calypsos chaloupés marient les clins d'œil coquins et les propos graves, tous concernant la condition de la femme, la traite négrière et ses conséquences. Et Calypso Rose de se souvenir. Mon arrière-grand-mère a été kidnappée, vendue par des Français à Trinidad. L'histoire de sa famille passe par le golfe de Guinée, l'Écosse, la Martinique, l'Afrique du Sud, etc. La terre natale a jamais perdu. Voilà bien le nœud du problème. De cette histoire où tant de gens ont été enlevés brutalement, marqués au fer rouge de l'esclavage.

0: Ma grand-mère, mon arrière-grand-mère, fumait la pipe, enchaîne la chanteuse. Elle parlait créole. Et un jour, elle secouait la tête, elle pleurait, elle disait « Ils m'ont enlevé. Personne ne sait où on sera enterré à sa mort. On n'a plus de racines. La vie est fragile. La route est longue, termine-t-elle. Alors que faire ? Alors, on danse, enchaîne Calypso Rose. On s'éclate, on fait carnaval et on tombe amoureux. Ainsi est Calypso Rose. C'est ainsi que l'extraordinaire force mentale, la surprenante foi en la vie, le caractère festif de cette race noire, souvent malmenée, parviendront à sublimer le malheur et à faire joujou avec une histoire marquée du sceau de l'esclavage, de la misère et de la déchéance humaine. Des personnalités comme Calypso Rose sont des plus toniques. Sceau Calypso, cet album hommage à ses glorieux ancêtres, vaut le détour. Il est signé sur le label Maturity Music de Because Music et voici Rum and Coca-Cola.
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2: Un thème absolument porteur, à savoir, qu'en est-il de l'honneur ? Une petite citation, comme je les aime, de Pierre Corneille. L'amour n'est qu'un plaisir, l'honneur est un devoir, Pierre Corneille. Une interrogation pour débuter. Ce mot, honneur, a-t-il encore un sens aujourd'hui ? Est-il entré en désuétude ? Est-il galvaudé par certains ? Point d'interrogation. Mais qu'est-ce que l'honneur ?

l'écoute de l'actualité et à la vision des événements du monde, je ne peux m'empêcher d'être perplexe et, eh oui, frustré. Au fait, je me pose trois questions. Ce mot appartient-il au passé? Fait-il partie de notre héritage culturel? Ce concept et sa pratique, ou ses pratiques, sont-ils périmés? Est-ce vraiment un schéma de vie désuet, chers auditeurs? L'honneur? Oui, il semble bien que pour diverses raisons, la vie collective et son pendant culturel ont produit en divers temps et pour certaines nécessités une vertu particulière, à savoir l'honneur, une obligation morale et sociale. Celle-ci, cette obligation, s'est imposée pour certains avec ses propres limites, pour apparemment trois raisons essentielles. La raison individuelle, moi et ce que je suis, moi et mon honneur. La raison sociale, moi et les autres, mon honneur par rapport aux autres. La raison culturelle, moi et la société. Qu'est-ce que la société m'oblige à penser et à faire? Des explications. Mais des explications, un tant soit peu douteuses. Certains prétendent que le sentiment lié à l'honneur est soit une tendance exagérée de l'ego, soit encore une manipulation du système social, ni plus ni moins. Honneur et égocentrisme, il est vrai que certaines personnes ont une telle image d'eux-mêmes qu'ils sont prêts à sacrifier leur vie en conférant à l'honneur une place essentielle dans leur système de valeurs. Le poids social, le poids du social, de la société. La culture peut également jouer un rôle clé en exerçant une pression forte sur les personnes centrées sur la représentation d'eux-mêmes dans le milieu social. Il y a des comportements qui s'imposent pour l'honneur du groupe. L'honneur, finalement, pour ou contre, il est incontestable que l'invention humaine de l'honneur, concept et valeur, offre une série d'éléments positifs dans la vie collective. En voici trois majeurs. Le respect et l'image positive de soi, mon honneur. Une vie sociale avec un minimum de confiance et de réciprocité, votre honneur. La contribution du schéma de vie au système de valeurs d'une société ou d'un groupe donné. L'honneur de la société, voire de l'espèce humaine. Il est néanmoins clair que beaucoup de méfaits et drames sont bien dus à la valorisation de l'honneur comme un devoir, comme une obligation. Rien n'est pire dans certaines sociétés, rien n'est pire dans un contexte historique que le déshonneur. À bientôt, chers auditeurs.

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0: 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L'un collectionne et l'autre crée. 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